Urquerek. Une offrande à moi-même pour m'aimer mieux, m'écouter mieux, et que les voix intérieures qui se chamaillent trouvent la paix, que les discours dans ma tête qui se font passer pour les miens quittent mon corps, mon esprit et mon environnement. Que je sois seul à bord à consulter l'univers. Que je prenne la mesure de ma grandeur. Que je prenne la mesure de ma petitesse. Que je sois enraciné dans l'amour. Et qu'il me donne des ailes. Que je sois musique ou

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